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trois morceaux plus traditionnels. Et là, on va jouer Udesti, qui est un morceau plus moderne que Balaké a composé et qui est vraiment un style particulier à lui. C'est pour, je le dis comme ça, ça vous permet de, avant d'entendre vraiment des morceaux, même si on joue violoncelle, cora, c'est pas évident, mais c'est quand même un morceau assez dans l'esprit mondain. Celui qu'on va jouer ou des styles est particulier. Et voilà.

prochain morceau, c'est Mama SC. Et c'est un morceau de dribbleur qu'on a fait pour nos deux fils, qui pensent souvent quand on joue que c'est assez lent. Et eux, en fait, quand ils venaient nous voir quand on répète à Paris, en fait, nos enfants, ils ont déjà joué ensemble avant nous. Puisque le fils de Balaké jouait dans un club à Paris, même si Balaké vit au Mali. Et en fait, il jouait dans des clubs adverses. Donc, quand ils se retrouvaient pour nous voir répéter, en fait, ils restaient même pas une minute dans mon local. Et en fait, ils allaient jouer au foot. Et on a fait ce morceau pour eux. Qu'un morceau pour leur dire, voilà, nous, on fait des concerts, on joue lentement, vous dribblez pas trop, un peu. Donc là, c'est un morceau un peu dribbleur, quoi.

trois morceaux plus traditionnels. Et là, on va jouer Udesti, qui est un morceau plus moderne que Balaké a composé et qui est vraiment un style particulier à lui. Je le dis comme ça, ça vous permet de, avant d'entendre vraiment des morceaux, même si on joue violoncelle, cora, c'est pas évident, mais c'est quand même un morceau assez dans l'esprit mondain. Celui qu'on va jouer Udesti, il est particulier. Et voilà.

Le prochain morceau, c'est Mama SC. Et c'est un morceau de dribbleur qu'on a fait pour nos deux fils qui pensent souvent quand on joue que c'est assez lent. Et eux, en fait, quand ils venaient nous voir quand on répète à Paris, en fait, nos enfants, ils ont déjà joué ensemble avant nous. Puisque le fils de Balaké jouait dans un club à Paris, même si Balaké vit au Mali. Et en fait, ils jouaient dans des clubs adverses. Donc, quand ils se retrouvaient pour nous voir répéter, en fait, ils restaient même pas une minute dans mon local. Et en fait, ils allaient jouer au foot. Et on a fait ce morceau pour eux. C'est un morceau pour leur dire, voilà, nous, on fait des concerts, on joue lentement, vous dribblez pas trop, un peu. Donc là, c'est un morceau un peu dribbleur, quoi.

Voilà, donc vous ajoutez trois morceaux plus traditionnels. Et là, on va jouer tout des sticks et un morceau plus moderne que Balaké a composé et qui est vraiment un style particulier à lui. Je le dis comme ça, ça vous permet de. Avant, on entend vraiment des morceaux, même si on joue violoncelle, cora, c'est pas évident, mais c'est quand même un morceau assez dans l'esprit mondain. Celui qu'on va jouer ou des styles est particulier. Et voilà.

Le prochain morceau, c'est Mama SC. Et c'est un morceau de dribbleur qu'on a fait pour nos deux fils qui pensent souvent quand on joue que c'est assez lent. Et eux, en fait, quand ils venaient nous voir quand on répète à Paris, en fait, nos enfants, ils ont déjà joué ensemble avant nous. Puisque le fils de Balaké jouait dans un club à Paris, même si Balaké vit au Mali. Et en fait, il jouait dans des clubs adverses. Donc, quand ils se retrouvaient pour nous voir répéter, en fait, ils restaient même pas une minute dans mon local. Et en fait, ils allaient jouer au foot. Et on a fait ce morceau pour eux. Qu'un morceau pour leur dire, voilà, nous, on fait des concerts, on joue lentement, vous dribblez pas trop, un peu. Donc là, c'est un morceau un peu dribbleur, quoi.

accepte l'Allemagne à la frontière de ses États près de Kita dans l'actuelle République du Mali. Le 2 avril 1882, il y eut la grande bataille de Woyoweyankong. Malgré l'intervention de l'artillerie coloniale, Kémé Bouréma et ses hommes mirent les troupes coloniales en déroute.

de la guerre populaire. Ses colonnes légères tenaillaient l'envahisseur, disparaissaient brusquement pour surgir de nouveau en pleine nuit, à l'aube ou en plein jour, semant la terreur dans les rangs de l'armée coloniale. Ainsi, par la guérilla, il prit successivement échec à Borny-Devor, Dalieni, Archina.

29 septembre 1898. Au petit matin, à la faveur d'une brume épaisse, un détachement français que les soldats de l'Allemagne prirent pour des négociateurs pénétra par surprise dans son camp à Guélémont et le fit prisonnier. Celui qui, pour libérer sa mère, s'offrit comme esclave. Celui qui, pendant 16 ans, lutta farouchement pour préserver la liberté et la dignité de son peuple. Celui dont le seul nom se met la panique dans le camp de l'envahisseur fut déporté au Gabon dans une île de Logoué où il devait s'éteindre le 2 juin 1900. Morifindian Diabaté, grand capitaine et grand conseiller de l'Armami, a été son fidèle compagnon des jours de gloire et des jours sombres. Volontairement, il suivit l'Almami dans son arbitraire exil gabonais. Après la disparition de celui qu'il s'était choisi comme ami, il ne retourna pas en Guinée, bien qu'il en eût la possibilité. Il creusa sa propre tombe à côté de celle de l'empereur, pour qu'après sa mort, démontrant ainsi à la postérité

Rumba. Après eux, d'audacieux pionniers reprirent la lutte de libération nationale qui, finalement, triompha sous la direction d'Ahmed Sékou Touré, petit-fils de ce même Admami Samori. Le 29 septembre 1958, la révolution triompha, nous vengeant définitivement de cet autre 29 septembre 1898, date de l'arrestation de l'empereur du Wassoulou, l'Almami Samori.

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